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Dans quelques instants, vous retrouverez vos informations radio, vos dédicaces et aussi toujours la musique sur Atlantique 2000 qui commence avec Kim Wilde en 1981, Kids in America.

Electric Light Orchestra en 1975 avec Strange Magic sur Atlantic 2000 International. Si vous souhaitez recevoir notre QSL, vous écrivez simplement à atlantic2000international@gmail.com en envoyant bien entendu un rapport d'écoute détaillé. Laurent Voulzy nous avait habitués au medley, notamment avec Rock Collection en 1977, puis Recollection en 2008. Le cru 2017 ne fait pas dans le rock'n'roll cette fois, mais dans la samba. Sur Atlantic 2000, on écoute Laurent Voulzy avec son dernier single Spirit of Samba.

0: C'était Laurent Voulzy, donc avec son dernier single Spirit of Samba sur Atlantique 2000.
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0: Et puisque nous sommes au mois d'août, nous allons bien sûr parler du 14 août 1967. Il y a 50 ans, la loi anti-pirate britannique entrait en vigueur. Le Marine Broadcasting Offences Act a pris effet le 14 août 1967 à minuit. Cette loi a provoqué la disparition de presque toutes les radios offshore qui émettaient au large de la Grande-Bretagne. C'est ainsi que Radio London, Radio 270, Radio England, Britain Radio, Radio City, Radio Essex et Radio 390 ont cessé définitivement leurs émissions.

Contrairement à une idée trop répandue entretenue par certains médias, l'histoire des radios de haute mer ne s'est pas terminée le 14 août 1967. Contre pression, vents et marées, Radio Caroline a continué ses émissions. Dans les années 70, au large des Pays-Bas, on pouvait écouter Radio Veronica, Radio Nordsee International, Radio Atlantis, puis Radio Miamigo. Dans les années 80, le Ross Revenge a hébergé Radio Caroline et Radio Monique. Ancré non loin du Ross Revenge, le MV Communicator abritait les installations de Laser 558. La dernière émission pirate offshore a été diffusée par Radio Caroline depuis le Ross Revenge en novembre 1990, soit plus de 23 ans après la loi anti-pirate britannique.

0: C'était The Roaring Sixties, We Love the Pirate Station sur Atlantique 2000.
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0: Après 57 ans de carrière radiophonique, Ron O'Quinn vient de prendre sa retraite à l'âge de 74 ans. À cette occasion, une émission spéciale a été diffusée sur Radio Miamigo le 25 juin dernier sur 11 845 kHz depuis Noratus en Arménie. Ron O'Quinn a démarré sa carrière à l'âge de 16 ans en travaillant pour plusieurs stations américaines. En 1966, il devient directeur des programmes de la station offshore Swinging Radio England. À cette époque, il deviendra très proche des Beatles et suivra même leur tournée aux États-Unis en 1966. En 1967, suite à la loi antipirate britannique provoquant l'arrêt de Radio England, il repart aux USA où on le retrouve à nouveau sur plusieurs stations.

américaine. Depuis 2010, on a pu l'entendre en Europe sur Big L, KBC et Radio Miamigo. Son show hebdomadaire était repris par de nombreuses stations FM et Internet à travers le monde. En 2014, Ron O'Quinn et son épouse Sarah ont quitté les États-Unis pour vivre en Équateur. Je vous propose d'écouter un extrait de sa dernière émission. C'était le 25 juin dernier sur Radio Miamigo.

0: C'était Mister Mister en 1985 avec Kiri sur Atlantique 2.
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0: Et toujours nos informations radio avec un autre départ à la retraite, celui de Yann Haribar, qui a pris sa retraite le 25 juin dernier à l'âge de 66 ans, après 43 ans de carrière passée pour l'essentiel dans le groupe Europe 1. On a pu l'entendre successivement sur Europe 1, puis sur Radio Capital au début des années 80, avant de rejoindre Europe 2, puis RFM où il a travaillé pendant 22 ans. On peut l'entendre fréquemment à la télévision en tant que voix off sur la chaîne privée française TF1. Il a présenté sa dernière émission sur RFM le dimanche 25 juin. On écoute Bill Baxter sur Atlantique 2000, Embrasse-moi, idiot, toujours en 1985.

suite, fin de nos informations radio sur Atlantique 2000, avec des nouvelles des Pays-Bas. Le dernier émetteur onde moyenne de forte puissance va cesser définitivement ses émissions le 1er septembre prochain. Situé à Zeewolde dans le Flevoland, il diffuse actuellement le programme de la station religieuse Grot News Radio sur la fréquence de 1008 kHz. En service depuis 1980, ce centre émetteur a diffusé les programmes de la radio publique néerlandaise sur 747 et 1008 kHz. Cette dernière fréquence a également été employée par Radio Tingold avant de relayer Grot News Radio. La station religieuse aurait souhaité continuer à utiliser l'émetteur, mais le propriétaire du site souhaite démanteler au plus tôt le mât de 207 mètres qui devrait laisser la place à un parc d'éoliennes. Des nouvelles de Shortwave Radiogramme. Après avoir quitté la voie de l'Amérique pour cause de départ à la retraite, Kim Andrew Elliott a lancé Shortwave Radiogramme, qui succède ainsi à VOA Radiogramme depuis le 25 juin. Les émissions sont transmises le samedi de 16h à 16h30 temps universel sur 9400 kHz via Spaceline en Bulgarie. Le programme est rediffusé le dimanche via Radio Miami International en Floride de 6h à 6h30 en temps universel sur 7730 kHz, puis de 20h30 à 21h et de 23h30 à 24h sur 11580 kHz. 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Voici maintenant Sister Sledge avec We Are Family.

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1: Et c'est maintenant l'heure de nos dédicaces sur Atlantique 2000. Toshiki Moro, qui habite à Tokyo, au Japon, nous a demandé une chanson de Isabelle Aubray. C'est beau, la vie est une chanson écrite par Claude Delécluse et Michel Senlis pour les paroles et Jean Ferrat pour la musique. En 1963, Isabelle Aubray est victime d'un grave accident de circulation qui va entraîner de nombreuses opérations et une très longue rééducation. Alors qu'elle est encore en convalescence, Jean Ferrat lui propose d'enregistrer cette chanson qui deviendra l'un de ses plus grands succès. Succès également pour Jean Ferrat qui enregistre sa propre version en 1963. For Toshiki Moro from Tokyo in Japan, this is Isabelle Aubray with C'est beau la vie.

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1: Dédicace toujours sur Atlantic 2000. C'est de la part de Jacques Augustin de Rosny-sous-Bois, en France. Voici John Baez, Gracias a la Vida, extrait de l'album du même nom enregistré en 1974.

Christian Gibaudot de Nice aimerait entendre le titre qui a gagné le concours Eurovision de la chanson en 2017 à Kiev. Il s'agit du chanteur Salvador Sobral qui représentait le Portugal. La chanson s'intitule Amar Pelos Dois, ce qui signifie « aimer pour deux ». Voici pour Christian Gibaudot, Salvador Sobral qui chante Amar Pelos Dois.

0: Et on change de rythme maintenant sur Atlantique 2000. Jean Egerix de Oil Art en Belgique nous propose d'écouter le groupe américain Blue Oyster Cult qui a été formé à Long Island en 1967. Extrait de l'album Spectre enregistré en 1977. Le morceau s'intitule Godzilla. Jean nous précise que la partie instrumentale de ce morceau fut utilisée à la radio par la RTBF pour l'émission Impédance entre 1976 et 1978. L'émission était présentée par Pierre Guyot, qui a travaillé pendant 40 ans à la RTBF avant de prendre sa retraite en 2011.
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1: Nouveauté sur Atlantique 2000, c'est le grand retour du groupe Blondie en 2017 avec leur tout nouvel album Pollinator. Extrait de cet album, voici Blondie avec le titre Long Time sur Atlantique 2000.

C'est donc avec Blondie que se termine notre émission. Merci d'avoir écouté Atlantique 2000 International. Envoyez vos rapports d'écoute à atlantique2000international@gmail.com. 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Passez un bel été, à bientôt sur Atlantique 2000 International, bye bye.

Soyez les bienvenus sur Atlantique 2000 International. Dédicace, information radio et beaucoup de musique aujourd'hui sur Atlantique 2000 qui émet sur 6070 kHz dans la bande des 49 mètres et également en ligne http://radioatlantique2000.free.fr.

0: musique d'hier, mais également musique d'aujourd'hui sur Atlantique 2000. C'était LP en 2016 avec Lost of You. On reviendra en arrière dans quelques secondes avec Keep on Running, The Spencer Davis Group, juste après quelques conseils qui vous sont prodigués par Tiffany en personne.
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0: Atlantique 2000 International sur 6070 kHz en ondes courtes. Voici maintenant nos informations en radio avec des nouvelles des Pays-Bas. L'émetteur de The World dans le Flevoland, qui diffuse le programme de Grotte News Radio sur 1008 kHz, devait s'arrêter en principe le 1er septembre 2017. Mais notre auditeur Jean Bockeller, qui habite Luxembourg, nous a traduit un article par lequel on apprend qu'un accord a été conclu entre Grotte News Radio et la société Novec, propriétaire du site d'émission. Selon Grotte News Radio, la diffusion devait être maintenue dans tous les cas jusqu'au 1er mars 2018, voire jusqu'au 1er janvier 2019. Pays-Bas toujours, les autorités néerlandaises vont accorder de nouvelles licences à des stations locales en ondes moyennes sur les fréquences de 675, 1224, 1332 et 1584 kHz. Pour chacune de ces stations, la puissance autorisée ne devra pas dépasser 100 watts. Des nouvelles de l'empereur Roscoe. Le célèbre empereur Roscoe est de retour sur les ondes. On peut l'écouter le vendredi de 13h à 15h temps universel, ainsi que le samedi de 8h à 10h en temps universel sur Radio Miamigo International, émettant sur 6085 kHz dans la bande des 49 mètres.
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0: C'était Charlie Dor sur Atlantique 2000 avec Pilot of the Airwaves. Voici maintenant la suite de nos informations radio avec un dossier où l'on va parler de Mélodie FM Pyrénées. Mélodie FM Pyrénées, radio libre, radio périphérique ou bien radio pirate, on peut en effet se poser la question. Mélodie FM a été créée en 1983 par Pierre Labacker. Installée à Oloron, Sainte-Marie, dans les Pyrénées-Atlantiques, la station disposait de deux fréquences. Elle émettait sur 90,2 MHz à Pau et sur 97,3 MHz à Oloron, Sainte-Marie. Depuis sa création, son autorisation d'émettre a été renouvelée sans problème à plusieurs reprises. Mais en 2003, alors que la situation de la radio était saine, le Conseil supérieur de l'audiovisuel a refusé de renouveler l'autorisation d'émettre. Sa fréquence de Pau fut attribuée à Radio Nova et sa fréquence d'Oloron à Skyrock. Malgré le dépôt d'un recours gracieux auprès du CSA et le soutien des autorités locales, Mélodie FM a dû cesser d'émettre en 2003. Cependant, Pierre Labacker ne baisse pas les bras. Mélodie FM revient sur les ondes en 2005, émettant en principe depuis l'Espagne sur 95,9 MHz. Elle opte donc officiellement pour le statut de radio périphérique.
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0: Mais en 2011, un procès-verbal établi par des agents du Centre technique de Toulouse fait apparaître qu'en réalité, Mélodie FM émet depuis le sol français. La radio périphérique serait en fait une radio pirate. L'émetteur a été localisé dans une cabane située à Aramitz, dans les Pyrénées-Atlantiques, à 500 mètres de la frontière espagnole. Suite à ce procès-verbal, Pierre Labacker sera condamné en 2003 à 5000 euros d'amende, dont 4000 avec sursis. La station poursuivra néanmoins ses émissions jusqu'à l'été 2017, l'émetteur ayant été sans doute déplacé vers le territoire espagnol. Mais la fréquence de 95,9 MHz est silencieuse depuis plusieurs mois. Contactée par nos soins, Mélodie FM nous apprend que le silence de leur station serait dû à des dégradations causées

par la foudre. Alors que la station était déjà dans une situation financière difficile, une souscription avait été lancée à l'antenne au mois de juin dernier, avec une certaine indifférence des auditeurs. À l'heure actuelle, seul un fil musical reste audible sur le site internet de la station à l'adresse suivante www.melodiefm.net. La suite dans quelques minutes avec nos dédicaces, mais pour l'instant, la SketchUp Song, trois charmantes espagnoles maintenant sur Atlantique 2000.

C'était Alice Brothers en 1976 avec Oh Laurie, dédicace maintenant sur Atlantique 2000. Guy Lelouet, qui nous écoute régulièrement depuis le Finistère, souhaite écouter Laurent Voulzy avec le titre Jeanne, chanson qu'il dédie aux amis du Radio Club du Perche. Le titre Jeanne est extrait de l'album Lis and Love, sorti en 2011. Voici Laurent Voulzy.

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1: Dédicace encore sur Atlantique 2000, c'est de la part de Philippe Marsan qui nous écoute depuis Biganos en Gironde. Il nous a demandé Procolarum avec leur immense succès de 1967, A Whiter Shade of Pale, bien entendu.

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1: Jacques-Augustin de Rosny-sous-Bois, en Seine-Saint-Denis, nous a demandé la chanson de Jacques Brel, On n'oublie rien. Le titre est extrait de l'album Marika, enregistré en 1961. À noter que cette chanson a été aussi reprise par Juliette Gréco. Pour Jacques-Augustin, voici Jacques Brel, On n'oublie rien.

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1: Et on reste en Belgique avec Jean Egerix qui nous a demandé un titre du groupe anglais Atomic Rooster qui a fait une réapparition l'année dernière au Cambridge Rock Festival. Le morceau demandé s'intitule Tomorrow Night, extrait de l'album Death Walks Behind You, enregistré en 1970.

0: C'était Finisay en 1972 avec Whiskey in the Jar sur Atlantic 2000.
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0: Mireille Darc, l'une des actrices françaises les plus célèbres, a aussi été chanteuse. En 1965, elle enregistre une chanson intitulée « Déshonorée » avant de rencontrer Serge Gainsbourg qui composera pour elle plusieurs titres. En 1975, on la retrouve en duo avec Michel Sardou. Sur Atlantique 2000, voici Mireille Darc et Michel Sardou avec « Requin chagrin ».

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1: Alors je voudrais remercier tous les auditeurs qui nous ont écrit à l'occasion de nos deux émissions diffusées le 20 et le 27 août en ondes moyennes et en streaming sur Internet puisque c'était des émissions spéciales. Aujourd'hui nous sommes en ondes courtes de nouveau et sur Internet http://radioatlantique2000.free.fr où vous pourrez retrouver bien entendu le podcast de cette émission ainsi que d'autres informations radio qui sont régulièrement réactualisées. Et on termine ce programme avec The Tremolos, My Little Lady sur Atlantique 2000.

Atlantique 2000 International, c'est fini pour aujourd'hui. Si vous nous écoutez ce samedi matin, retrouvez-nous dimanche soir à partir de 19h en temps universel. Sinon, sur nos podcasts, bien sûr, à l'adresse habituelle sur notre site radio atlantique2000.free.fr. N'oubliez pas d'envoyer vos rapports d'écoute détaillés à atlantique2000international@gmail.com. A très bientôt sur Atlantique 2000 en ondes courtes et sur Internet. Bye bye.